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2: Bonjour et bienvenue sur M2S Radio. Nous sommes le vendredi 29 mai et vous êtes bien sur M2S Radio 88.4 et sur internet m2sradio.fr. Je suis toujours accompagné de Edouard. Bonjour Edouard.
3: Salut Damien.
2: Voilà, c'est salut la dernière de la semaine.
3: Ouais, salut.
2: Voilà.
3: Ah oh, pardon, je te bouffe la parole.
2: Non, non, on a envie de, on a beaucoup de choses à dire, on a envie de parler. Voilà, ça va?
3: Ça va, on est vendredi, voilà.
2: C'est la dernière de la semaine.
3: Ça, voilà, c'est le week-end.
2: Et on fête aujourd'hui les Aymar, Edouard.
3: Aymar.
2: Ouais, Aymar, Edouard.
3: Ok, d'accord.
2: Bonne fête à tous les Aymar. La citation du jour. Vous n'êtes jamais trop vieux pour vous fixer un autre objectif ou rêver un nouveau rêve.
3: Voilà. Oh, ouais. C'est vrai.
2: On n'est jamais trop vieux.
3: Bon, c'est vrai, hein. T'en es, ils ont 80 ans, ils sont déjà présidents. Bah. Ils ont président, alors si vous voyez.
2: Il n'y a pas d'âge pour rêver, hein.
3: Non,
2: il y a. Ou pour fixer des objectifs.
3: Voilà, oui, il n'y a pas d'âge.
2: Bon, voilà, c'est. Si vous vous sentez trop vieux, si aujourd'hui, en ce vendredi 29 mai, vous dites « Ah, je suis trop vieux pour… » Eh ben non, vous pensez à cette citation.
3: Voilà.
2: Allez, et aujourd'hui, on fête… Enfin, pas en fête, c'est la journée internationale des casques bleus.
3: Oh,
2: ouais.
3: Ça c'est important. Ça,
2: donc c'est,
3: bien, ça.
2: C'est une journée donc, qui a été organisée par l'Assemblée générale des Nations Unies, donc de l'ONU, voilà, pour rendre hommage aux hommes et aux femmes des casques bleus dans le monde. Et en plus c'est particulièrement important en ce moment où les casques bleus sont quand même pas mal mis à rude épreuve en ce moment. Voilà, on va pas faire de la géopolitique,
3: mais
2: ce qui se passe notamment au Moyen-Orient ou autre, je pense par exemple au Liban où en ce moment les casques bleus ils sont là-bas pour calmer, pour apporter la paix, et ils se font un peu prendre pour cible, donc grosse pensée aux casques bleus. Voilà.
3: Ah, c'est.
2: Allez, tout de suite, sans plus tarder, on fait un point sur l'actualité locale et la météo sur M2S Radio. À 6h15, vous avez rendez-vous avec l'horoscope de Willy. Et à 6h30, c'est avec la chronique du jardin qui vous est présentée par Edouard. Elle est prête?
3: Ouais, elle est là, elle est prête.
2: Eh ben, super. On fait comme ça. Allez, rendez-vous d'ici une petite demi-heure, un peu moins, sur M2S Radio pour la suite de votre émission. 6h, 9h, la matinale M2S avec Damien et Edouard.
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2: L'actualité de ce vendredi 29 mai sur M2S Radio. Hier, jeudi 28 mai, une très grande partie du personnel du collège de la Combe de Savoie d'Albertville était en grève. Une action qui fait suite à la décision du département de la Savoie de suspendre le projet de reconstruction de l'établissement prévu initialement à l'horizon 2029 à cause de la baisse démographique prévue d'ici 2035. Un chantier estimé à 40 millions d'euros. Les syndicats dénoncent une décision inadmissible alors que le collège, conçu à l'origine pour 500 élèves, en accueille aujourd'hui plus de 700 dans des locaux délabrés et mal isolés. Toute la matinée, ils ont diffusé un tract aux automobilistes en rappelant qu'une pétition avait été lancée en ligne. De son côté, le département de la Savoie précise dans un communiqué de presse que, par esprit de responsabilité, le département ne construira pas des collèges vides et dit attendre des projections claires avant d'engager des travaux, tout en maintenant ses investissements là où les besoins sont avérés. Les projets de restructuration des collèges de Boigne à La Motte-Servolex et Combe de Savoie à Albertville sont donc aujourd'hui suspendus dans l'attente d'une vision consolidée des effectifs ainsi que des ouvertures et fermetures des classes envisagées par l'éducation nationale. Un incendie d'ampleur s'est déclaré dans la soirée du mercredi 27 mai au niveau de la zone industrielle de La Prairie à Vauglans en Savoie. Ce sont les locaux de Friax Industries, fabricants de machines industrielles qui ont été touchés. Selon la préfecture de la Savoie, une explosion s'est déclenchée dans le bâtiment alors que l'incendie avait déjà été éteint. 11 pompiers ont été blessés par la déflagration, dont un qui a été transporté à l'hôpital en urgence absolue. Jeudi matin, l'accès à la zone industrielle était à nouveau possible. Des équipes de sapeurs-pompiers étaient toutefois sur place pour investiguer les locaux de l'entreprise qui a brûlé. 600 mètres carrés de bâtiments ont été détruits.
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2: Pas de changement pour aujourd'hui. Le soleil domine largement le ciel. Il fait toujours très chaud. 19 degrés dès le matin et même jusqu'à 33 degrés pour l'après-midi. La pollinisation, c'est rouge pour les graminées, orange pour le plantain et jaune pour le chêne. Attention à l'indice UV qui est de 9 sur 12. Pensez à bien vous protéger du soleil. La qualité de l'air est mauvaise à Albertville et Ugine. 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
1: Et voici l'horoscope de ce vendredi. Nous sommes le 29 mai, nous fêtons les Aymars, les Béliers. Si vous êtes libre, vous aurez une vie sentimentale exaltante.
2: Taureau, si vous préférez fuir au lieu d'aborder les problèmes, la situation ne fera que s'empirer.
3: Les Gémeaux, vous deviendrez un pilier pour votre entreprise.
4: Et Cancer, vous êtes sur la défensive tout au long de la journée.
5: Les Lions, mettez-vous en avant et rendez-vous indispensable pour le plus de personnes possible.
6: Vierge, vous observerez votre partenaire amoureux avec prudence.
7: Balance, ne refusez pas le dialogue.
8: Scorpion, personne ne restera indifférent à votre pouvoir de séduction.
9: Les Sagittaires, voilà le moment idéal pour renforcer votre position professionnelle.
10: Capricorne, vous n'aurez pas besoin de beaucoup d'efforts pour parvenir à vos fins.
11: Les Verseaux, des rencontres non programmées dans votre agenda, pourtant bien remplies, ont toutes les chances de vous apporter un plus.
12: Enfin les Poissons, attention au manque de réalisme en affaires. Bonne journée et à demain.
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1: Et il est 6h30 sur M2S Radio. Vous êtes toujours au cœur de votre matinale entre 6h et 9h sur votre radio locale, M2S Radio 88.4 en FM. Et si vous ne pouvez pas nous écouter en FM, hein, si vous n'êtes pas entre, autour d'Ugine, Albertville, voire même au bord du lac d'Annecy, vous pouvez nous écouter sur internet sur mdsradio.fr. Édouard, c'est l'heure de la chronique du jardin et c'est tout de suite.
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2: Bonjour à tous, aujourd'hui nous parlons des fleurs qui attirent les abeilles et leur importance au jardin. Toutes les fleurs ne sont pas forcément bénéfiques pour les abeilles. Pour bien les attirer, il faut privilégier des plantes mellifères, riches en nectar et en pollen, dont les abeilles se nourrissent pour produire du miel et alimenter la ruche. Parmi les plantes mellifères, on retrouve la lavande, le trèfle, le tournesol, le bourrache et certaines fleurs sauvages. Les arbres jouent également un rôle essentiel comme le tilleul, l'acacia ou le châtaignier qui permettent aux abeilles de butiner sur une vaste zone. Selon les régions et les fleurs, les abeilles produisent des miels aux goûts couleurs variées. Aujourd'hui, on retrouve facilement des mélanges de graines spéciales pour les abeilles, dans le commerce contenant plusieurs variétés de fleurs mellifères et à semer directement au jardin. Ces espaces fleuris aident non seulement les abeilles à les insectes pollinisateurs, mais améliorent aussi la pollinisation des légumes et arbres fruitiers et autres plantes du jardin. Favoriser les fleurs mellifères, c'est donc embellir son jardin tout en contribuant à la protection de la biodiversité. Voilà. Alors, ça veut dire si vous avez un petit potager, courgettes, etc., courges, tout, et vous voulez apporter des abeilles pour la pollinisation, pour avoir des fruits, etc.
1: Très important. Hein.
2: Et ben, vous pouvez mettre voilà des à la volée des graines qui vont se semer, qui vont produire des fleurs et qui va attirer les abeilles.
1: D'accord. Ah ouais. Voilà. En plus des légumes et tout du coup.
2: Ouais, c'est ça. Ouais. Ok. On en retrouve des fois au magasin, voilà, ouais. Au commerce. C'est en fait c'est des sachets dedans t'as des graines.
1: Ouais.
2: Tu jettes à la volée, tu vois.
1: Ouais.
2: Et faut quand même préparer le sol, quoi.
1: Oui,
2: tu ratisses
1: faut que ça
2: un
1: pousse
2: peu,
1: quand
2: voilà.
1: Même.
2: Parce que si tu jettes sur du béton, ça va pas faire grand chose. Elle va cramer avec le soleil et il y aura rien du tout. Mais faut préparer le sol, vous ratissez un peu, vous faites un bon petit nid de semis. Vous ratissez, vous recouvrez un peu, vous tassez, voilà. C'est pas le grand culture. Et ça va attirer les abeilles et nickel pour votre jardin, pour la biodiversité, etc.
1: Voilà, et pour le miel.
2: Voilà, c'est ça. Et c'est vrai que c'est joli d'avoir un jardin fleuri, tu vois. Avec
1: en plus des légumes et tout.
2: Voilà, à côté, c'est beau, tu vois.
1: Bien
2: c'est...
1: sûr.
2: Bon, c'est bien avoir une pelouse, nickel, tout, mais c'est pas un terrain de golf, quoi. On n'est pas dans le terrain de golf à Trump. Hein.
1: Ouais, c'est ça.
2: C'est bien d'avoir un peu du relief, un peu du.
1: Ouais,
2: du, voilà,
1: la couleur.
2: Des coquelicots,
1: ouais,
2: voilà,
1: carrément.
2: Des pissenlits, etc.
1: Ouais, c'est vrai, ouais. Un peu de couleur. Un
2: voilà,
1: peu.
2: On n'est pas forcément
1: mais
2: obligé de tout raser, quoi.
1: On pense pas forcément aussi à cet aspect-là, cet aspect biodiversité.
2: Ouais,
1: et tout.
2: Non.
1: Toi, t'es très sensible à ça, mais c'est vrai que, voilà, comme tu dis, on pense pas forcément à se dire on va planter des coquelicots ou autre à côté des courgettes, tu vois.
2: Oui, voilà. C'est beau, ça donne du charme, ça donne du vivant.
1: Ouais.
2: C'est... Voilà.
1: Ok, merci Edouard pour cette chronique du jardin. Je rappelle, la chronique du jardin, vous pouvez la retrouver en podcast, notamment sur la plateforme Spotify. Vous tapez la matinale M2S. Et comme ça, vous pouvez retrouver toutes nos chroniques, toutes les émissions d'ailleurs de tous les jours. Et notamment, vous avez la chronique du jardin que vous pouvez retrouver dans la matinale M2S Radio. Voilà, et sinon, tous les jours à 6h30 avec Edouard. La chronique du jardin, on apprend plein de trucs et vraiment c'est très très utile en tout cas. Merci Edouard. Allez, tout de suite sans transition, on se prépare avec l'agenda des événements. Ça c'est d'ici un petit quart d'heure sur M2S Radio, c'est présenté par Alan. Et nous, on se retrouve à 7h pour la suite de votre émission et également pour le chiffre du jour et aussi pour l'information, la météo. Voilà, on refera un peu le programme à 7h. En tout cas, nous, on se retrouve pour la suite de votre émission sur M2S Radio.
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1: Le comité des fêtes de Tours-en-Savoie organise le dimanche 7 juin à partir de 11h sa traditionnelle fête de la cerise. Au programme, chant des enfants, repas savoyard à 16€, structure gonflable, une ambiance festive vous attend avec des jeux accessibles à tous, des lots à gagner, des pâtisseries locales et surtout le grand concours de lancer de noyaux. Réservation sur Ello Asso, Tours-en-Savoie. Plus d'informations au 06 74 63 84 81. Au 06 74 63 84 81. Un événement en partenariat avec M2S Radio. Le club kickboxing Albertville organise un gala multibox le samedi 30 mai de 11h à 19h au parc du Val des Roses, 23 rue Georges Lamarque à Albertville. Plus de renseignements au 06 85 94 90 67. Au 06 85 94 90 67.

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2: Et il est 7h sur M2S Radio. Nous sommes toujours le vendredi 29 mai et nous fêtons toujours les Aymards. La citation du jour, c'est « Vous n'êtes jamais trop vieux pour vous fixer un autre objectif ou rêver un nouveau rêve. » Voilà, il n'y a pas d'âge.
3: Il y en a, ils ont 75 ans, ils se présentent aux élections.
2: Alors, ah, c'est pas beau.
3: Voilà,
2: j'ai envie de dire, bon, ça,
3: bah oui,
2: c'est du rêve.
3: Et en plus,
2: c'est...
3: là-haut, il y a du stress. À tout moment, tu te fais flinguer par je sais qui.
2: C'est ça. Alors, c'est vrai que c'est une belle preuve quand j'en vois des
3: fois.
2: Non,
3: mais c'est vrai.
2: Faut se fixer des objectifs, il n'y a pas d'âge.
3: C'est important.
2: Ah voilà, si aujourd'hui, en ce vendredi, vous n'êtes pas bien, vous dites « Oh non, je suis trop vieux, nanana. » Eh ben non, regardez.
3: Voilà.
2: Très bel exemple d'Edouard. Regardez, il y en a 75, même 80
3: ils
2: ans.
3: Ils prennent le parachute et ils sautent
2: et ils y vont.
3: En hélicoptère. Alors.
2: C'est vrai, c'est vrai. Voilà.
3: Ouais, j'ai vu un gars, il avait 80 balais. Il avait un enfant. Il venait d'être papa il n'y a pas si longtemps. C'était qui, je pense, t'as dû le voir.
2: Ouais, un acteur, non?
3: Non, c'est pas un acteur. Bon, c'est un gars lambda. Alors, je sais pas qu'est-ce qu'il a fait dans sa vie. Hein.
2: Je sais plus qui.
3: Oui, mais t'en as aussi des acteurs. T'en as beaucoup.
2: Dernièrement, j'ai entendu un acteur. Oh, il est pas jeune et il avait un enfant.
3: D'accord.
2: Il venait d'avoir un enfant, mais c'est pas le premier. Hein,
3: ouais, bah, c'est pas le premier.
2: Il y en a plein.
3: Dans l'histoire de l'humanité, il y en a bien qui ont eu des enfants assez tard.
2: Hein. Ouais, mais enfin, c'est de plus en plus courant, quoi.
3: Parce que maintenant, on est un peu dans une société carrière, tu vois.
2: Ouais. On s'adapte.
3: On s'adapte et peut-être le côté un peu plus familial, on ne l'a pas tout de suite à 20 ans,
2: nous,
3: comme à l'époque.
2: On privilégie notre carrière.
3: Voilà, voilà.
2: Mais oui, c'est vrai, c'est un peu...
3: C'est
2: comme ça, c'est l'évolution de la société.
3: C'est comme ça, voilà.
2: Que voulez-vous, Jean? Allez, tout de suite, le chiffre du jour, Edouard. Le chiffre du jour, c'est 25 000.
3: 25 000.
2: Ouais. Alors là, c'est une information... C'est un chiffre qui est en lien avec une information qui est parue il n'y a pas longtemps. Alors, je peux le dire, hein, que c'est en lien avec Courchevel.
3: Ok.
2: Voilà. Et
3: C'est les Russes qui se cachent avec une identité ukrainienne.
2: Ça pourrait. Non, c'est pas le nombre de touristes ukrainiens ou russes.
3: Non.
2: Mais c'est en lien avec de l'eau.
3: Ok.
2: Voilà. C'est en lien avec de l'eau et c'est une information qui est parue les dernières semaines, là je ne sais pas exactement quand, mais je ne sais plus en tout cas exactement quand, mais c'est récent. Hein. Et c'est en lien donc avec de l'eau, une retenue d'eau.
3: Et c'est quoi le chiffre?
2: Et le chiffre c'est 25 000.
3: 25 000 litres alors peut-être.
2: Ouais, voilà, exactement, enfin c'est pas exactement des... Non, c'est pas... Oui si c'est des litres, mais c'est 25 000 mètres cubes.
3: D'accord, mètres cubes.
2: Ouais. Et donc, c'est en lien avec de l'eau.
3: Il n'y a pas un barrage pas très loin?
2: C'est presque ça. C'est presque ça. Mais écoutez, on vous laisse réfléchir, chers auditeurs. Si vous avez la réponse, n'hésitez pas à commenter sur les réseaux sociaux de Mordu de Savoie, Facebook, Instagram. On vous met le petit visuel qui va bien. Et Edouard, la réponse d'ici une petite demi-heure, même pas. Allez, dans 20 minutes, on vous donne la réponse sur M2S Radio. En attendant, comme promis, c'est l'information locale et la météo sur MDS Radio. Vous avez également l'horoscope de Willy, ça, ce sera à 7h15 en attendant. Et puis, vous avez également la musique, comme vous l'aimez, sur MDS Radio. Et donc, la réponse du chiffre du jour, 25 000, c'est à 7h30 sur MDS Radio.
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2: L'actualité de ce vendredi 29 mai sur M2S Radio. Hier, jeudi 28 mai, une très grande partie du personnel du collège de la Combe de Savoie d'Albertville était en grève. Une action qui fait suite à la décision du département de la Savoie de suspendre le projet de reconstruction de l'établissement prévu initialement à l'horizon 2029 à cause de la baisse démographique prévue d'ici 2035. Un chantier estimé à 40 millions d'euros. Les syndicats dénoncent une décision inadmissible alors que le collège, conçu à l'origine pour 500 élèves, en accueille aujourd'hui plus de 700 dans des locaux délabrés et mal isolés. Toute la matinée, ils ont diffusé un tract aux automobilistes en rappelant qu'une pétition avait été lancée en ligne. De son côté, le département de la Savoie précise dans un communiqué de presse que, par esprit de responsabilité, le département ne construira pas des collèges vides et dit attendre des projections claires avant d'engager des travaux, tout en maintenant ses investissements là où les besoins sont avérés. Les projets de restructuration des collèges de Boigne à La Motte-Servolex et Combe de Savoie à Albertville sont donc aujourd'hui suspendus, dans l'attente d'une vision consolidée des effectifs ainsi que des ouvertures et fermetures des classes envisagées par l'éducation nationale. Un incendie d'ampleur s'est déclaré dans la soirée du mercredi 27 mai au niveau de la zone industrielle de La Prairie à Vauglans en Savoie. Ce sont les locaux de Friax Industrie, fabricant de machines industrielles, qui ont été touchés. Selon la préfecture de la Savoie, une explosion s'est déclenchée dans le bâtiment alors que l'incendie avait déjà été éteint. 11 pompiers ont été blessés par la déflagration, dont un qui a été transporté à l'hôpital en urgence absolue. Jeudi matin, l'accès à la zone industrielle était à nouveau possible. Des équipes de sapeurs-pompiers étaient toutefois sur place pour investiguer les locaux de l'entreprise qui a brûlé. 600 mètres carrés de bâtiments ont été détruits.
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2: Pas de changement pour aujourd'hui. Le soleil domine largement le ciel. Il fait toujours très chaud, 19 degrés dès le matin et même jusqu'à 33 degrés pour l'après-midi. La pollinisation, c'est rouge pour les graminées, orange pour le plantain et jaune pour le chêne. Attention à l'indice UV qui est de 9 sur 12. Pensez à bien vous protéger du soleil. La qualité de l'air est mauvaise à Albertville et Ugine. Bonne journée à l'écoute de M2S Radio.
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1: Et voici l'horoscope de ce vendredi, nous sommes le 29 mai, nous fêtons les Aymar, les béliers. Si vous êtes libre, vous aurez une vie sentimentale exaltante.
2: Taureau, si vous préférez fuir au lieu d'aborder les problèmes, la situation ne fera que s'empirer.
3: Les gémeaux, vous deviendrez un pilier pour votre entreprise.
4: Les cancers, vous êtes sur la défensive tout au long de la journée.
5: Les lions, mettez-vous en avant et rendez-vous indispensable pour le plus de personnes possible.
6: Vierge, vous observerez votre partenaire amoureux avec prudence.
7: Balance, ne refusez pas le dialogue.
8: Scorpion, personne ne restera indifférent à votre pouvoir de séduction.
9: Les sagittaires, voilà le moment idéal pour renforcer votre position professionnelle.
10: Capricorne, vous n'aurez pas besoin de beaucoup d'efforts pour parvenir à vos fins.
11: Les Verseaux, des rencontres non programmées dans votre agenda, pourtant bien remplies, ont toutes les chances de vous apporter un plus.
12: Enfin les poissons, attention au manque de réalisme en affaires.
13: Bonne journée et à demain.
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1: Et il est 7h30 sur M2S Radio, vous êtes toujours sur M2S Radio, votre radio locale 88.4, également sur internet m2sradio.fr. Alors juste avant, Edouard, on était sur le chiffre du jour. Et donc, le chiffre du jour, c'est 25 000 aujourd'hui. Et j'ai dit donc que c'était des mètres cubes, que c'était en lien avec l'eau, lien avec Courchevel. Mm-hmm. Alors, c'est pas le nombre de litres de mètres cubes d'eau que les touristes boivent non plus.
2: D'accord.
1: Non, non. Et je te promets, c'est pas de l'eau qu'ils boivent, à mon avis. Enfin bon, je dis ça, j'en sais rien. Mais bon, quand on voit un peu ce qui se passe... Les fiestas et tout, à mon avis, c'est
2: ah
1: pas
2: oui,
1: que, ils boivent pas que de l'eau.
2: Non. Ah, ouais. Il y a un peu de la peau de perlimpinpin aussi.
1: aussi, ouais.
3: Et un peu de boisson voilà. Un peu polonaise.
1: c'est ça. En tout cas, bon, je suis pas sûr que ce soit beaucoup d'eau. En tout cas, bref, on extrapole. Non, alors c'est pas ça, en tout cas, mais est-ce que t'as une idée déjà? Ah, tu disais que c'était en lien avec un barrage, c'est
2: ouais,
1: pas exactement un barrage.
2: Non, je crois pas qu'il y ait de barrage par là-haut, vraiment, à côté. Je pense que ça doit être une retenue d'eau, quelque chose comme ça.
1: Exactement, c'est ça. Exactement, c'est la retenue collinaire de la Lauze.
2: Ok.
1: Voilà, donc à Courchevel, donc, qui a pour but d'enneiger les pistes, hein, notamment de maintenir l'enneigement. Voilà, c'est donc une retenue d'eau artificielle. On stocke l'eau et puis après, ça permet de faire fonctionner les canons à neige. Alors, elle avait été créée, cette retenue, elle n'est pas vieille, hein, parce qu'elle a été construite pour garantir l'enneigement des pistes des jockeys pour les mondiaux de ski qui avaient eu lieu donc, à Courchevel. Et puis plus globalement, pour répondre aux normes d'enneigement des compétitions. Okay. Donc ça avait coûté ça avait été un budget de 5,7 millions d'euros. Et donc pourquoi on en parle? Et ben tout simplement parce que cette retenue d'eau, elle est très dangereuse en tout cas, puisque elle est victime d'un affaissement de la digue sud-est sur une vingtaine de mètres. Alors, avec des risques pour les hameaux alentours, catastrophiques. Et donc, 25 000 mètres cubes d'eau, en fait, ça a été ramené. Parce qu'en fait, la capacité totale de cette retenue d'eau, c'est 170 000 mètres cubes. Et ça a été ramené à 25 000 mètres cubes.
3: Mais dis donc.
1: Là, dernièrement. Et donc, c'est pour ça que ça avait été paru dans la presse, notamment. Donc, ils ont vachement réduit. Mais sauf que ça n'empêche que cette retenue d'eau, elle est quand même dangereuse actuellement. Et que donc, ça va nécessiter des travaux, un chantier, qui pourrait atteindre plusieurs millions d'euros. Voilà, c'est en train d'être budgétisé et tout, pour la sécuriser. Voilà.
2: D'accord.
1: C'est artificiel, c'est beau, mais ça nous rappelle aussi que ça peut être dangereux et que l'eau, c'est une source naturelle.
2: Parce que ça, je vois pas vraiment comment c'était une retenue d'eau. Alors, ce que je vois sur Internet, oui, c'est comme un lac, quoi.
1: Barrage. Complètement. Il y en a une retenue qui a été créée par exemple dernièrement à la Fécla ou autre. C'est vraiment des lacs, mais après tu peux même pas t'y baigner ni rien, quoi. C'est vraiment
2: Je crois, quand j'étais petit avec ma mère, on allait à côté de Megève.
1: D'accord.
2: Il y avait j'ai oublié le nom. Bon. Et quand j'y travaillais, j'y passais, quoi.
1: OK.
2: Et je sais que là-bas on pouvait pêcher
1: Ouais,
2: on peut aussi pêcher, etc.
1: Mais voilà, pas se baigner a priori.
2: Voilà, non, je pense pas.
1: En tout cas, voilà, à la Fécla par exemple, dans le massif des Bauges, je sais que c'est interdit.
2: D'accord.
1: Là aussi, a priori, de toute façon, là, c'est tellement dangereux. Mais alors, ce tassement de 90 cm évolue sur un rythme de 1,5 cm par mois.
2: Okay.
1: Donc voilà, là, il est de 90 cm, mais il a évolué à un rythme
2: Sûr.
1: Donc, en présence d'un glacier rocheux inactif
2: Okay.
1: sur une partie du secteur concerné. Voilà.
2: Donc, c'est... compliqué. Parce
1: ouais, c'est
2: que...
1: dangereux. Hein. Enfin, là, en l'occurrence, il faut faire attention. Comme quoi, la nature, hein, des fois.
2: Ouais, elle... ouais, on a tellement voulu construire avec ouais. les plans neige qu'il y a eu à l'époque.
1: Maîtriser
2: voilà,
1: les... la nature.
2: Faire des villes dans des montagnes, etc. Voilà. Vraiment des villes qui tournent que 3 mois dans l'année, tu vois. C'est pas.
1: Ah ouais.
2: Et on a fait des rétentions, des immeubles, des plein de choses comme ça.
1: Ouais,
2: on a détourné.
1: On a tout ce que tu veux.
2: Mais c'est impressionnant. Bon, après, voilà. On est pour, on est contre.
1: Peu
2: voilà.
1: importe. Ouais.
2: Peu importe. Mais voilà, c'est que. C'est sûr que. Voilà,
1: la nature, ça reste la nature.
2: Voilà, ça reste la nature.
1: Ouais. Et quand la nature n'est pas contente, elle le fait savoir. Voilà, donc c'était le chiffre du jour sur M2S Radio. Allez! Tout de suite, vous avez rendez-vous avec la musique. Dans 10 minutes, à moins le quart, vous avez rendez-vous avec l'agenda des événements sur M2S Radio. Et nous, on se retrouve à 8h pour la dernière heure de votre émission, la matinale M2S.
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1: Le comité des fêtes de Tours-en-Savoie organise le dimanche 7 juin à partir de 11h sa traditionnelle fête de la cerise. Au programme, chant des enfants, repas savoyard à 16€, structure gonflable, une ambiance festive vous attend avec des jeux accessibles à tous, des lots à gagner, des pâtisseries locales et surtout le grand concours de lancer de noyaux. Réservation sur Ello Asso, Tours-en-Savoie. Plus d'informations au 06 74 63 84 81. Au 06 74 63 84 81. Un événement en partenariat avec M2S Radio. Le club kickboxing Albertville organise un gala multibox le samedi 30 mai de 11h à 19h au parc du Val des Roses, 23 rue Georges Lamarck à Albertville. Plus de renseignements au 06 85 94 90 67. Au 06 85 94 90 67.
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2: Et il est 8h sur M2S Radio, la dernière heure de votre matinale MDS, la dernière heure de la l'émission, mais aussi voilà. De la semaine.
3: Voilà.
2: Voilà. Nous sommes bien le vendredi 29 mai, nous fêtons les Aymards. Il est encore temps de leur fêter, leur fête aux Aymards. Et donc, le zoom de la matinale, Edouard, avant de retrouver le flash d'informations locales et la météo, pour savoir quel temps il va faire aujourd'hui. Le zoom de la matinale, c'est un petit zoom, mais on en avait parlé il y avait quelques temps, c'est sur le bois. Tu sais que c'est un secteur d'activité hyper importante. Oui, on en avait parlé. Ça représente des milliers d'emplois. Et voilà, c'est une grosse activité, on le voit hein, quand on se promène dans les pays de Savoie. Et donc, à savoir que donc, il y a eu un rapprochement entre Bois Qualité Savoie et le Bois des Alpes. Alors, c'est deux associations, hein, c'est pas des marques, c'est pas des entreprises, donc on peut en parler facilement, hein, y a pas de souci. Donc en fait, du coup, c'était deux associations. On avait l'association Bois Qualité Savoie, qui était donc un label entre guillemets, voilà, pour fédérer les, notamment beaucoup en Haute-Savoie, les acteurs du bois. Donc c'est les scieries, les vendeurs de bois, enfin, tu vois, toute la filière en fait bois en Pays de Savoie. Et il y avait Bois des Alpes, qui elle concernait plus l'Isère, une partie de la Savoie quand même, la Drôme, les Hautes-Alpes, les Alpes de Haute-Provence. Et donc ces deux associations décidaient de fusionner, de s'unir pour être plus fort. Et donc ça s'appelle donc Bois des Alpes.
3: Bois
2: et donc,
3: des Alpes.
2: Voilà. Et okay. Donc ça regroupe maintenant 120 sites sur les départements de l'Ain, de l'Isère, de la Savoie, de la Haute-Savoie, de la Drôme, des Hautes-Alpes, des Alpes de Haute-Provence, des Alpes-Maritimes, du Var et du Vaucluse et des Bouches-du-Rhône. Ça va loin quand même, les Alpes, mais bon. Et donc, ça représente 17 000 mètres carrés de cubes de produits finis certifiés Bois des Alpes chaque année. Donc, voilà, pour certifier les bois donc, et s'assurer que tout vient bien de cette vaste région.
3: Région alpine.
2: Alpine, tout voilà. À fait. Ouais, Bouches-du-Rhône, quand même, Vaucluse. Ils vont un peu loin quand même, mais bon, ouais. Après, c'est comme ça, tu sais, des fois,
3: zones.
2: Les zones, ça ne suit pas forcément toujours les zones géographiques, ou en tout cas les zones
3: culturelles,
2: les zones administratives.
3: Voilà, ouais.
2: Mais donc voilà, c'était le petit zoom de la matinale. Et encore une fois, surtout pour faire un petit zoom, un petit clin d'œil à la filière bois de nos départements, qui vraiment, c'est une filière importante. Voilà le zoom de la matinale de ce vendredi 29 mai sur M2S Radio. Allez, tout de suite, sans plus tarder, c'est vous avez rendez-vous avec le flash d'informations locales donc de ce vendredi 29 mai, également la météo et puis l'horoscope de Willy. Ça, ce sera donc à 8h15. Et puis nous, on se retrouve à 8h30 pour la dernière partie de votre émission sur M2S Radio.
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2: L'actualité de ce vendredi 29 mai sur M2S Radio. Hier, jeudi 28 mai, une très grande partie du personnel du Collège de la Combe de Savoie d'Albertville était en grève. Une action qui fait suite à la décision du département de la Savoie de suspendre le projet de reconstruction de l'établissement prévu initialement à l'horizon 2029 à cause de la baisse démographique prévue d'ici 2035. Un chantier estimé à 40 millions d'euros. Les syndicats dénoncent une décision inadmissible alors que le collège, conçu à l'origine pour 500 élèves, en accueille aujourd'hui plus de 700 dans des locaux délabrés et mal isolés. Toute la matinée, ils ont diffusé un tract aux automobilistes en rappelant qu'une pétition avait été lancée en ligne. De son côté, le département de la Savoie précise dans un communiqué de presse que Par esprit de responsabilité, le département ne construira pas des collèges vides et dit attendre des projections claires avant d'engager des travaux, tout en maintenant ses investissements là où les besoins sont avérés. Les projets de restructuration des collèges de Boigne à La Motte-Servolex et Combe de Savoie à Albertville sont donc aujourd'hui suspendus, dans l'attente d'une vision consolidée des effectifs ainsi que des ouvertures et fermetures des classes envisagées par l'éducation nationale. Un incendie d'ampleur s'est déclaré dans la soirée du mercredi 27 mai au niveau de la zone industrielle de La Prairie à Vauglans en Savoie. Ce sont les locaux de Friax Industries, fabricants de machines industrielles qui ont été touchés. Selon la préfecture de la Savoie, une explosion s'est déclenchée dans le bâtiment alors que l'incendie avait déjà été éteint. 11 pompiers ont été blessés par la déflagration, dont un qui a été transporté à l'hôpital en urgence absolue. Jeudi matin, l'accès à la zone industrielle était à nouveau possible. Des équipes de sapeurs-pompiers étaient toutefois sur place pour investiguer les locaux de l'entreprise qui a brûlé. 600 mètres carrés de bâtiments ont été détruits.
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2: Pas de changement pour aujourd'hui. Le soleil domine largement le ciel. Il fait toujours très chaud, 19 degrés dès le matin et même jusqu'à 33 degrés pour l'après-midi. La pollinisation, c'est rouge pour les graminées, orange pour le plantain et jaune pour le chêne. Attention à l'indice UV qui est de 9 sur 12. Pensez à bien vous protéger du soleil. La qualité de l'air est mauvaise à Albertville et Ugine. Bonne journée à l'écoute de M2S Radio.
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1: Et voici l'horoscope de ce vendredi, nous sommes le 29 mai, nous fêtons les Aymars, les béliers. Si vous êtes libre, vous aurez une vie sentimentale exaltante. Taureau, si vous préférez fuir au lieu d'aborder les problèmes, la situation ne fera que s'empirer. Les gémeaux, vous deviendrez un pilier pour votre entreprise. Les cancers, vous êtes sur la défensive tout au long de la journée. Les lions, mettez-vous en avant et rendez-vous indispensable pour le plus de personnes possible. Vierge, vous observerez votre partenaire amoureux avec prudence. Balance, ne refusez pas le dialogue. Scorpion, personne ne restera indifférent à votre pouvoir de séduction. Les Sagittaires, voilà le moment idéal pour renforcer votre position professionnelle. Capricorne, vous n'aurez pas besoin de beaucoup d'efforts pour parvenir à vos fins. Les Verseaux, des rencontres non programmées dans votre agenda, pourtant bien rempli, ont toutes les chances de vous apporter un plus. Enfin les Poissons, attention au manque de réalisme en affaires. Bonne journée et à demain.

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1: Et il est 8h30 sur M2S Radio. Comme tous les jours à 8h30 pour bien finir pour bien finir l'émission, et en plus c'est la dernière de la semaine, vous avez rendez-vous avec un extrait de l'interview de Annie Vell, qui est la responsable départementale des Restaurants du Cœur de la Savoie. Donc c'est un extrait de l'interview que vous pouvez retrouver en podcast sur notre site internet mordudesavoie.fr et également sur toutes les plateformes et notamment Spotify. Voilà, donc on va s'écouter un extrait de cette interview sur M2S Radio. Et vous proposez tout type de produits, du coup
2: Alors, nous proposons tout type de produits. Nous allons du surgelé aux produits frais, aux produits secs. Nous avons également une distribution de produits d'hygiène. Donc, je pense à dentifrice, brosse à dents, savon à barbe, voilà. Et lessive, hein, c'est important aussi, parce que la lessive, c'est quelque chose de très cher. Donc, quand nous avons de la lessive, nous distribuons aussi de la lessive. Ça fait partie de l'hygiène corporelle également. Nous distribuons également des vêtements. Nous avons des vestiaires dans tous nos centres. Voilà, donc c'est une distribution qui se veut la plus large possible et répondre à tous les besoins, à la fois alimentaires et d'hygiène, des personnes que nous accueillons.
1: D'accord. Et quels sont vos autres événements à l'année? Alors, il y a la grande collecte annuelle. Vous avez d'autres événements
2: Alors, nous organisons régulièrement des événements ponctuels, hein, puisque c'est une de nos sources de recettes. Hein. Les recettes des restos, c'est quoi? Ce sont les dons financiers qui nous sont faits, les dons en nature, donc c'est le cas de la collecte, ou la prospection, c'est-à-dire que nous avons également une prospectrice qui contacte les grands industriels de la région qui sont en capacité de nous donner aussi, en cas de surproduction, des produits. Et une autre source de recettes sont les manifestations. Donc nous organisons par exemple chaque année, au mois d'octobre, un vide-grenier, dont avec une buvette, avec une animation, qui sont pour nous une source de recettes. Voilà, la buvette, les maîtres linéaires, achetés par les exposants, hein, sont pour nous une source de recettes importante. Ça mobilise un certain nombre de bénévoles de notre association qui, un dimanche, vont tenir dans une salle mise à notre disposition dans telle et telle commune un vide-grenier. Nous avons le projet d'organiser des lotos. Nous avons déjà organisé des chorales, des concerts dont les recettes reviennent à notre association. Donc c'est pour nous une source de gains importante, tout comme l'opération paquet cadeau. Hein, chaque moment de Noël, au moment des fêtes, nous emballons les paquets cadeaux des clients, des magasins partenaires, et c'est aussi pour nous une source de recettes importante.
1: Alors vous avez d'autres activités, et est-ce qu'elles ont lieu, ces activités, sur les sites des Restos du Cœur?
2: Oui, bien sûr. Quand je vous parle d'ateliers de coiffure, ce sont des centres qui ont pu mettre en place dans un endroit sanitaire protégé. Hein, c'est-à-dire qu'on ne mélange pas un salon de coiffure avec la distribution de denrées alimentaires, bien évidemment. Oui. Hein, mais les centres qui ont un point d'eau ont pu organiser une petite pièce un peu cosy, un peu jolie, avec des grands miroirs, des sièges, pour mettre en place des salons de coiffure avec des bénévoles coiffeuses professionnelles à la retraite qui acceptent de donner de leur temps pour venir coiffer sur rendez-vous une fois par mois, par exemple, telle et telle personne accueillie. Nous avons également recruté une bénévole qui est une ancienne directrice d'agence bancaire qui travaille sur l'accompagnement budgétaire, le microcrédit, hein, c'est-à-dire une personne accueillie qui a un besoin ponctuel d'avoir un crédit pour financer la réparation d'une voiture, par exemple, ou acheter un matériel électroménager qui a lâché. Elle les accompagne pour obtenir dans les meilleures conditions possibles un crédit, ou en préventif, les accompagner pour redresser un budget et regarder toutes les lignes du budget qui peuvent être améliorées, comme renégocier un prêt, voilà, ce genre de choses. Donc, c'est un accompagnement sur mesure en fonction des besoins qui nous sont exprimés par les personnes que nous accueillons.
1: Et de vos possibilités, bien évidemment, bénévoles et matériels.
2: Et des bénévoles que nous trouvons, bien sûr, Hein, voilà, on a le souci, par exemple, de mettre en place des ateliers de français. Encore nous faut-il trouver des enseignants professionnels qui soient en capacité de venir nous aider, de venir nous soutenir dans ces ateliers de français, par exemple.
1: Voilà, donc on lance l'appel aux bénévoles dans différents domaines. Et enfin, dernière question, les Restos du Cœur, ce sont aussi les Enfoirés. Et est-ce que le concert des Enfoirés vous apporte, qu'est-ce qui vous apporte encore aujourd'hui? Alors, en termes de communication, de médiatisation, j'imagine?
2: Oui, c'est un événement majeur hein, pour nous. Hein. Les Enfoirés sont très collés à l'image des Restaurants du Cœur. Hein. C'est vraiment la génération Coluche-Goldman hein, qui ont lancé les Enfoirés. C'est une des raisons pour lesquelles je me suis engagée au sein des Restos. Je fais partie de cette génération. J'avais 25 ans au moment de l'appel de Coluche hein, en 1985. Donc voilà, ça interpelle quand on est adolescent et ça marque à vie. Donc oui, les Enfoirés, c'est vraiment un événement important, c'est un événement médiatique, c'est un événement qui est de plus en plus prisé par les jeunes, hein, puisque nous avions un public, par définition, qui était un public de ma génération. On a de plus en plus de jeunes, parce qu'on a une diversification des artistes aussi qui viennent se produire dans le cadre de ces concerts. Et par exemple, cette année, les Enfoirés se tenaient au Palais Omnisports de Bercy avec une taille de salle qui nous permet de récupérer un nombre de places colossales, hein, beaucoup plus important. Et voilà, ça reste un événement très fort pour nous, hein, même si la vente de DVD est un peu passée de mode hein, aujourd'hui. Mais pour autant, la médiatisation, la communication est vraiment importante et l'image des Restaurants du Cœur adossés aux Enfoirés et portés par tous les artistes qui nous soutiennent dans cette opération annuelle.
1: Et voilà, donc c'était Annie Vell, donc le dernier extrait hein, de son interview. Annie Vell qui est donc la responsable départementale de la Savoie des Restos du Cœur. On la remercie encore d'avoir accepté de répondre à nos questions et également de nous apporter un petit peu plus d'éclairage sur cette association très très importante, notamment pour les milliers de personnes bénéficiaires des Restos du Cœur tout au long de l'année. Voilà. Ce week-end, vous avez rendez-vous avec Greg entre 6h et 12h. Dès demain, samedi et dimanche, c'est la matinale lounge sur M2S Radio. Donc, c'est avec Greg entre 6h et 12h pour vous réveiller en douceur. Vous avez également rendez-vous avec la rediffusion de l'interview de Virginie Pinet-Dimné, coordinatrice culturelle du foyer d'animation pour tous. Donc, qui a lieu ce week-end, hein, du 29 au 31 mai à Ugine, un petit peu partout. Donc, l'interview est à retrouver demain, samedi, à 12h, donc la rediffusion. Voilà, et également, vous avez Virginie et Alan qui vous attendent, qui vous accueillent à 16h aujourd'hui pour la dernière émission de la semaine. C'est l'après-midi M2S entre 16h et 18h sur M2S Radio. Et puis un dernier mot pour vous dire que si vous voulez rejoindre notre équipe, hein, Edouard.
3: Voilà, venez rejoindre l'équipe M2S Radio. Voilà, c'est bénévole, hein. Y a pas, voilà, c'est par passion. Si vous avez une passion, si vous êtes passionné par la radio, par
1: les médias,
3: ouais, c'est un petit média. Il y a pas d'actionnaire, il y a
1: C'est, non mais c'est vrai, si vous voulez découvrir un peu le monde de la radio, des médias, n'hésitez pas, hein, vraiment. Enfin, comme le dit très bien Edouard, c'est bénévole, mais c'est aussi une façon de découvrir. On rencontre des gens, voilà. Vous pouvez nous rencontrer, c'est déjà bien en tout cas. Et puis surtout, vivre une aventure radiophonique, découvrir des choses, comment ça se passe derrière. Et voilà.
3: C'est ça. Si je sais pas si vous aimez votre métier, vous voulez le partager, si c'est un domaine très intéressant, etc.
1: Ou si vous avez une passion, vous voulez partager.
3: Voilà. Qui vous avez une passion, voilà. Venez. Vous venez expliquer à la radio, etc. Ça peut être intéressant pour vous, pour nous, pour les auditeurs. Voilà, c'est bénévole. Il n'y aura pas une critique d'un actionnaire qui sera derrière. fais pas comme ça. Faut pas parler de ça, faut pas parler de ci. Non. C'est bon.
1: Oui, puis en plus, l'avantage, on peut. Comme dit Edouard, il n'y a pas de pression. Donc. Ouais, tout le monde peut, venir.
3: On n'est pas parfait. C'est sûr qu'on fait des choses. Même moi, dans ma chronique, bah, c'est sûr que je suis pas le directeur de Versailles. comment il s'appelle? Merde.
1: Oh, peu importe. Après.
3: Qui a son émission France Inter.
1: Pas un grand chroniqueur sur la radio nationale.
3: Non, c'est ça. On n'est pas sur TPNP.
1: Ouais, c'est ça. Voilà. Donc, des fois, on serait pas moins bon, hein, franchement.
3: Oui,
1: mais bref.
3: C'est vrai.
1: C'est un autre débat après laquelle. En tout cas, quoi qu'il en soit, si vous avez une passion, vous voulez la partager, si vous voulez tout simplement rejoindre l'équipe de M2S Radio, effectivement, vous pouvez en toute, sans pression, toute simplicité, venir essayer, venir nous rejoindre. En tout cas, un seul mail, programmation@m2sradio.fr, ou alors vous pouvez nous contacter via les réseaux sociaux, n'hésitez pas.
3: Attends, on peut faire une petite pub pour les sponsors?
1: Oui, bien sûr. Vas-y.
3: Que M2S Radio peut être votre sponsor dans un événement culturel,
1: Exactement.
3: Ouvert à tout, soit ça, on est ouvert à tout.
1: Tout à fait.
3: Voilà, tout.
1: Ou alors si vous voulez communiquer sur M2S Radio.
3: Voilà, aussi, si je sais pas, si vous voulez communiquer sur un événement culturel, une fête, je sais pas, un peu de tout, sur le travail, sur tout. Contactez-nous et ça sera avec un plaisir qu'on sera là à partager votre événement. Et voilà,
1: comme ça, là on a été complet.
3: Voilà, complet, clair et net.
1: Précis.
3: Voilà, c'est... précis.
1: Merci Edouard de m'accompagner, de nous accompagner, d'accompagner les auditeurs.
3: C'est avec un plaisir.
1: Et aussi, de nous partager ta passion, pour le jardinage et la nature, globalement, l'écosystème, l'écologie
3: fleurs,
1: même. Tous les jours, à 6h30, du lundi au vendredi, sauf quand on est en férié. Mais sinon, sur M2S Radio, c'est un plaisir.
3: Voilà.
1: On se retrouve lundi.
3: Lundi, les auditeurs. Un lundi, Damien. Reposez-vous bien et voilà.
1: Bon week-end à tous.
3: Bon week-end.
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1: Le comité des fêtes de Tours-en-Savoie organise le dimanche 7 juin à partir de 11h sa traditionnelle fête de la cerise. Au programme, chant des enfants, repas savoyard à 16€, structure gonflable, une ambiance festive vous attend avec des jeux accessibles à tous, des lots à gagner, des pâtisseries locales et surtout le grand concours de lancer de noyaux. Réservation sur Ello Asso, Tours-en-Savoie. Plus d'informations au 06 74 63 84 81. Au 06 74 63 84 81. Un événement en partenariat avec M2S Radio. Le club Kickboxing Albertville organise un gala multibox le samedi 30 mai de 11h à 19h au parc du Val des Roses, 23 rue Georges Lamarque à Albertville. Plus de renseignements au 06 85 94 90 67. Au 06 85 94 90 67. 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
1: Le comité des fêtes de Tours-en-Savoie organise le dimanche 7 juin à partir de 11h sa traditionnelle fête de la cerise. Au programme, chant des enfants, repas savoyard à 16€, structure gonflable, une ambiance festive vous attend avec des jeux accessibles à tous, des lots à gagner, des pâtisseries locales et surtout le grand concours de lancer de noyaux. Réservation sur Ello Asso, Tours-en-Savoie. Plus d'informations au 06 74 63 84 81. Au 06 74 63 84 81. Un événement en partenariat avec M2S Radio. Le club Kickboxing Albertville organise un gala multibox le samedi 30 mai de 11h à 19h au parc du Val des Roses, 23 rue Georges Lamarque à Albertville. Plus de renseignements au 06 85 94 90 67. Au 06 85 94 90 67.
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1: L'actualité de ce vendredi 29 mai sur M2S Radio. Hier, jeudi 28 mai, une très grande partie du personnel du Collège de la Combe de Savoie d'Albertville était en grève. Une action qui fait suite à la décision du département de la Savoie de suspendre le projet de reconstruction de l'établissement prévu initialement à l'horizon 2029 à cause de la baisse démographique prévue d'ici 2035. Un chantier estimé à 40 millions d'euros. Les syndicats dénoncent une décision inadmissible alors que le collège, conçu à l'origine pour 500 élèves, en accueille aujourd'hui plus de 700 dans des locaux délabrés et mal isolés. Toute la matinée, ils ont diffusé un tract aux automobilistes en rappelant qu'une pétition avait été lancée en ligne. De son côté, le département de la Savoie précise dans un communiqué de presse que, par esprit de responsabilité, le département ne construira pas des collèges vides et dit attendre des projections claires avant d'engager des travaux, tout en maintenant ses investissements là où les besoins sont avérés. Les projets de restructuration des collèges de Boigne à La Motte-Servolex et Combe de Savoie à Albertville sont donc aujourd'hui suspendus, dans l'attente d'une vision consolidée des effectifs ainsi que des ouvertures et fermetures des classes envisagées par l'Éducation nationale. Un incendie d'ampleur s'est déclaré dans la soirée du mercredi 27 mai au niveau de la zone industrielle de La Prairie à Vauglan en Savoie. Ce sont les locaux de Friax Industries, fabricants de machines industrielles qui ont été touchés. Selon la préfecture de la Savoie, une explosion s'est déclenchée dans le bâtiment alors que l'incendie avait déjà été éteint. 11 pompiers ont été blessés par la déflagration, dont un qui a été transporté à l'hôpital en urgence absolue. Jeudi matin, l'accès à la zone industrielle était à nouveau possible. Des équipes de sapeurs-pompiers étaient toutefois sur place pour investiguer les locaux de l'entreprise qui a brûlé. 600 mètres carrés de bâtiments ont été détruits.
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1: Le soleil brillera une nouvelle fois généreusement sur la région demain samedi, malgré un léger voile nuageux sans conséquence. Les températures seront encore très élevées et l'ambiance sera chaude ce week-end. 18 degrés de minimal et même jusqu'à 32 degrés de maximal. La pollinisation, ce sera rouge pour les graminées, orange pour le plantain et jaune pour le chêne. L'indice UV est de 9 sur 12. Pensez à bien vous protéger du soleil. La qualité de l'air sera mauvaise à Albertville et Ugine.

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1: Le comité des fêtes de Tours-en-Savoie organise le dimanche 7 juin à partir de 11h sa traditionnelle fête de la cerise. Au programme, chant des enfants, repas savoyard à 16€, structure gonflable, une ambiance festive vous attend avec des jeux accessibles à tous, des lots à gagner, des pâtisseries locales et surtout le grand concours de lancer de noyaux. Réservation sur Ello Asso, Tours-en-Savoie. Plus d'informations au 06 74 63 84 81. Au 06 74 63 84 81. Un événement en partenariat avec M2S Radio. Le club kickboxing Albertville organise un gala multibox le samedi 30 mai de 11h à 19h au parc du Val des Roses, 23 rue Georges Lamarque à Albertville. Plus de renseignements au 06 85 94 90 67. Au 06 85 94 90 67.
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1: Bonjour à tous et bienvenue dans l'après-midi M2S. Comme d'habitude, je suis en compagnie de Virginie.
2: Bonjour tout le monde, dernier jour aujourd'hui.
1: Bonjour. On est vendredi, donc c'est le dernier jour, c'est cool, c'est le week-end. Allez, vous êtes peut-être déjà en week-end, hein, vous nous écoutez peut-être sur la route du week-end, sur le 88.4, ou peut-être que vous êtes en train de farnienter dehors, au soleil, avec dans vos oreilles M2S Radio, que vous écoutez depuis le site internet m2sradio.fr. Peu importe, dernier jour, dernière émission, et aujourd'hui on va faire un petit détour par l'histoire. Alors si vous avez écouté l'émission d'avant-hier, vous avez peut-être déjà la réponse, mais sinon vous allez devoir vous creuser un peu les méninges pour avoir la réponse à la question du jour, parce que je le rappelle, avant d'être française, notre région faisait partie d'une grande dynastie européenne. Une famille puissante qui a marqué l'histoire des Alpes, mais pas seulement. Et surtout, l'un de ses représentants va carrément entrer dans les livres d'histoire en devenant le tout premier roi d'un pays qu'on connaît tous très bien aujourd'hui. On parle forcément de l'Italie. Et la question du jour est: quel duc de Savoie est devenu le premier roi de l'Italie unifié en 1861? On en a parlé il y a deux jours. Si vous avez écouté, vous avez déjà la bonne réponse. Sinon,
2: Vous pouvez chercher sur le podcast. Voilà. Le podcast.
1: Ouais.
2: Les podcasts sont là, donc.
1: Mais s'ils cherchent sur le podcast, ça veut dire qu'ils vont pas nous écouter là.
2: Écoute, après c'est voilà, ils peuvent prendre le temps de regarder le podcast, de l'écouter et puis de revenir voir notre émission, hein, de l'écouter aussi. Hein.
1: Petit indice, son nom est intimement lié à l'unification italienne. Et aux côtés de figures historiques comme Garibaldi. Voilà.
2: Voilà.
1: Débrouillez-vous.
2: Voilà. Ah bah bravo. Quel bon indice encore.
1: Bah ouais.
2: Hein. Bon.
1: Allez.
2: Allez. On va faire un petit tour du côté de Bozelle pour le gentilé du jour. Donc charmante commune de la vallée de Tarentaise pour le coup. Donc entre montagne, forêt et torrent alpin. On en est sur la petite commune de Bozelle qui compte environ 2000 habitants. Est-ce que tu connais le gentilé de cette belle commune?
1: Bozellois, Bozellien, Bozellien, Bozellien, Bozellien.
2: Bozellien, t'es pas mal, mais c'est pas ça. On est sur les habitants de Bozelle qui s'appellent donc les Bozellins et les Bozellennes.
1: Ah, j'étais presque.
2: T'étais pas loin, hein, t'étais vraiment pas loin.
1: Ok.
2: La commune donc, compte environ 2000 habitants et se trouve à proximité des célèbres stations de Courchevel, le parc de la Vanoise. Le village possède un patrimoine typique savoyard avec ses maisons traditionnelles, ses petites ruelles calmes et l'ambiance savoyard authentique. Historiquement, Bozelle est un village très tourné vers l'industrie, notamment la métallurgie, grâce à l'exploitation de l'hydroélectrique des torrents alpins. Aujourd'hui, la commune mélange tourisme, ville au calme et tradition savoyarde. Un petit fait sympa, Bozelle est aussi une commune pour son magnifique plan d'eau aménagé l'été, très apprécié des familles et des habitants du secteur. C'est vrai que le plan d'eau est vraiment bien situé, bien desservi, et à côté du camping, on est plutôt pas trop mal placé. Après, c'est Bozelle est à l'entrée vraiment de toutes les stations en direction de Pralognan, la Vanoise, Champagny en Vanoise, de l'autre côté, donc Courchevel, Méribel. On est vraiment au cœur de la Tarentaise. Donc, un grand bonjour à nos Bozellins et nos Bozellennes qui nous écoutent sur le web. Parce que là-bas, on ne capte pas encore.
1: Pas encore.
2: Peut-être un jour.
1: Bientôt.
2: Peut-être bientôt. Peut-être. Voilà, donc c'était le gentilé du jour. Donc, Bozellin et Bozellaine.
1: Très bien. Bonjour à vous. Bonjour à vous. Voilà. C'est tout ce que j'ai à dire.
2: Et la question du jour, c'était quoi ?
1: Et la question, du coup, je rappelle la question du jour, qui est pleine d'indices. Hein. Je me fais engueuler à chaque fois. Quel duc de Savoie est devenu le premier roi de l'Italie unifiée en 1861 ? N'hésitez pas à laisser vos commentaires par message directement sur les réseaux sociaux. Il y a 17h, on vous donne toutes les informations concernant cette personne emblématique historique. Avant toute chose, on s'écoute le journal local, la météo de demain et on revient juste après une courte pause musicale.
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3: L'actualité de ce vendredi 29 mai sur M2S Radio. Hier, jeudi 28 mai, une très grande partie du personnel du Collège de la Combe de Savoie d'Albertville était en grève. Une action qui fait suite à la décision du département de la Savoie de suspendre le projet de reconstruction de l'établissement prévu initialement à l'horizon 2029 à cause de la baisse démographique prévue d'ici 2035. Un chantier estimé à 40 millions d'euros. Les syndicats dénoncent une décision inadmissible alors que le collège, conçu à l'origine pour 500 élèves, en accueille aujourd'hui plus de 700 dans des locaux délabrés et mal isolés. Toute la matinée, ils ont diffusé un tract aux automobilistes en rappelant qu'une pétition avait été lancée en ligne. De son côté, le département de la Savoie précise dans un communiqué de presse que, par esprit de responsabilité, le département ne construira pas des collèges vides et dit attendre des projections claires avant d'engager des travaux, tout en maintenant ses investissements là où les besoins sont avérés. Les projets de restructuration des collèges de Boigne à La Motte-Servolex et Combe de Savoie à Albertville sont donc aujourd'hui suspendus, dans l'attente d'une vision consolidée des effectifs ainsi que des ouvertures et fermetures des classes envisagées par l'éducation nationale. Un incendie d'ampleur s'est déclaré dans la soirée du mercredi 27 mai au niveau de la zone industrielle de La Prairie à Vauglans en Savoie. Ce sont les locaux de Friax Industrie, fabricant de machines industrielles qui ont été touchés. Selon la préfecture de la Savoie, une explosion s'est déclenchée dans le bâtiment alors que l'incendie avait déjà été éteint. 11 pompiers ont été blessés par la déflagration, dont un qui a été transporté à l'hôpital en urgence absolue. Jeudi matin, l'accès à la zone industrielle était à nouveau possible. Des équipes de sapeurs-pompiers étaient toutefois sur place pour investiguer les locaux de l'entreprise qui a brûlé. 600 mètres carrés de bâtiments ont été détruits.
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3: Le soleil brillera une nouvelle fois généreusement sur la région demain samedi, malgré un léger voile nuageux sans conséquence. Les températures seront encore très élevées et l'ambiance sera chaude ce week-end. 18 degrés de minimale et même jusqu'à 32 degrés de maximale. La pollinisation, ce sera rouge pour les graminées, orange pour le plantain et jaune pour le chêne. L'indice UV est de 9 sur 12. Pensez à bien vous protéger du soleil. La qualité de l'air sera mauvaise à Albertville et Ugine.
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1: Allez, de retour dans l'après-midi M2S sur M2S Radio. Je rappelle la question du jour. Et quel duc de Savoie est devenu le premier roi de l'Italie unifiée en 1861? Vous avez encore une grosse demi-heure pour y répondre et après on vous apporte toutes les informations concernant cette figure historique. Mais avant ça, petite info positive du jour.
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1: L'info positive du jour. Et si les couches de bébé faisaient pousser des légumes? Alors là, franchement, on tient une idée aussi improbable, qu'ingénieuse. Changer une couche et contribuer à faire pousser des légumes. Direction Lyon, où une expérimentation assez bluffante est menée depuis plusieurs mois dans une maternité. Le concept des couches bébés compostables, qui, après utilisation, peuvent être transformées en compost pour enrichir les sols agricoles. Et honnêtement, c'est plutôt génial comme idée. On ne s'en rend pas forcément compte, mais un bébé utilise en moyenne près de 5000 couches entre la naissance et l'apprentissage de la propreté. Résultat, environ une tonne de déchets par enfant. Et aujourd'hui, la grande majorité finit soit incinérée, soit enfouie. Avec des couches classiques contenant du plastique qui permet de mettre plusieurs centaines d'années à se dégrader. Autant dire que niveau impact environnemental, c'est colossal. Alors une entreprise française a décidé de repenser complètement le modèle, créer une couche qui fonctionne exactement pareil pour les parents, mais fabriquée avec des matériaux d'origine naturelle, de la cellulose, des composants biodégradables issus notamment d'amidon végétal. Une couche pensée non plus comme un déchet, mais comme une future ressource. Et c'est pas juste une idée sur le papier, depuis plus d'un an, l'expérimentation tourne à Lyon, d'abord en crèche, puis à la maternité de l'hôpital Lyon-Sud. Et concrètement, les couches sont collectées, triées, puis envoyées dans un centre spécialisé. En quelques mois, elles deviennent un compost de qualité utilisé pour enrichir les sols agricoles. Et les chiffres sont impressionnants, des dizaines de tonnes de déchets déjà revalorisés. Et on passe de la couche au potager. Et derrière cette idée, il y a une logique, une vraie économie circulaire. Ce qui était un déchet devient une matière utile. Et ça permet aussi de repenser notre manière de consommer au quotidien. Parce qu'au fond, même avec un geste banal comme changer une couche, peut participer à quelque chose de plus grand. Parce qu'on parle ici d'innovation utile, ça devient forcément une info positive et c'est une solution concrète et en plus c'est une solution made in France. Comme quoi les bébés ne font pas que chambouler les nuits des parents, ils pourraient aussi aider à faire pousser les tomates.
2: Ouais, c'est... comme quoi on a encore des choses innovantes pour recycler tout ça. C'est vrai que ça génère beaucoup, un enfant ça génère beaucoup de déchets. Donc comme tu l'as dit, hein, ça représente une tonne. Aujourd'hui, ça représente 8% des ordures ménagères en France. Donc le volume, il est quand même colossal. Donc ceux qui travaillent sur ce dossier, ils ont quand même fait une belle avancée parce que imaginez sur toute la France si on pouvait recycler tout ça. Par contre, il faut faire du jardin, quoi. Tu vois ? Voilà. Donc, derrière, il faut réutiliser tout ça sur les terres maraîchères et ça donne des beaux résultats. Donc, après, c'est encore. Ce qui est bien, c'est que c'est encore une initiative qui est faite dans notre région, dans le Rhône-Alpes. Donc, bravo aux HCL qui cherchent aussi toujours des solutions. Toujours plus propre écologiquement, donc c'est bien. Parce que c'est vrai qu'avec tous les déchets que génère un hôpital, aujourd'hui, s'il y a des choses qu'on peut recycler, faut pas hésiter à le faire. Donc ces couches-là en font partie, et bravo. Bravo, bravo. Donc ça change, hein. C'est vrai que c'est énorme.
1: La petite info insolite du jour. Allez, je rappelle la question. Quel duc de Savoie est devenu le premier roi de l'Italie unifiée en 1861 ? Vous avez encore une petite demi-heure pour y répondre et à 17h, on vous donne toutes les informations. En attendant, on va s'écouter l'agenda des événements. Je vous le rappelle, si vous avez des événements, si vous organisez des événements sur le territoire, n'hésitez pas à nous le communiquer, que ce soit sur les réseaux, que ce soit par mail à redaction@mordudesavoie.fr, afin qu'on puisse relayer votre événement. On peut également mettre en place des partenariats. Il y a tout un tas de choses qui sont possibles. Donc, n'hésitez pas à nous le faire savoir. Allez, l'agenda des événements, un peu de musique et on est de retour juste après sur M2S Radio.
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1: Le comité des fêtes de Tours-en-Savoie organise le dimanche 7 juin à partir de 11h sa traditionnelle fête de la cerise. Au programme, chant des enfants, repas savoyard à 16€, structure gonflable, une ambiance festive vous attend avec des jeux accessibles à tous, des lots à gagner, des pâtisseries locales et surtout le grand concours de lancer de noyaux. Réservation sur El Loasso, Tours-en-Savoie. Plus d'informations au 06 74 63 84 81. Au 06 74 63 84 81. Un événement en partenariat avec M2S Radio. Le club Kickboxing Albertville organise un gala multibox le samedi 30 mai de 11h à 19h au parc du Val des Roses, 23 rue Georges Lamarque à Albertville. Plus de renseignements au 06 85 94 90 67. Au 06 85 94 90 67.
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1: Allez, de retour sur M2S Radio dans l'après-midi M2S. Ça, je rappelle la question du jour. Qui était quel duc de Savoie est devenu le premier roi de l'Italie unifié en 1861? Est-ce que tu as la réponse?
2: J'aurais dit Victor Emmanuel II. Est-ce que tu en as parlé il y a deux jours?
1: C'est ça, c'est bien Victor Emmanuel II. Il appartient à la très célèbre maison de Savoie, on en a parlé effectivement il y a quelques jours, une dynastie qui a dirigé pendant des siècles les territoires savoyards. À l'époque, la Savoie n'est pas française, elle faisait partie d'un ensemble politique beaucoup plus vaste, hein, avec notamment la Savoie, le Piémont, Nice, la vallée d'Aoste et d'autres des territoires aussi italiens. Et Victor Emmanuel II, il naît en 1820 à Turin, qui est alors devenu le centre de pouvoir savoyard. Il hérite du trône du roi de Sardaigne en 1849, et c'est là que tout va basculer. Alors, au XIXe siècle, l'Italie telle qu'on la connaît aujourd'hui n'existait pas encore. Le territoire est divisé entre plusieurs royaumes, duchés et états indépendants. C'est un vrai puzzle. Victor Emmanuel II, avec son premier ministre Camillo Cavour, et avec le soutien du célèbre révolutionnaire Garibaldi, il va participer à réunifier progressivement ces territoires. Et en 1861, l'Italie est officiellement unifiée et Victor Emmanuel II devient alors le tout premier roi d'Italie. Un moment historique majeur. C'est là que ça devient très intéressant pour nous, parce que pour obtenir le soutien de Napoléon III dans le processus d'unification italienne, il y a un accord qui est conclu en échange de l'aide française. La Savoie et Nice sont cédées à la France en 1860 via le traité de Turin. Et donc, indirectement, si Victor Emmanuel II devient roi d'Italie, c'est aussi à cette époque que notre territoire devient officiellement français. Autrement dit, ce personnage a joué un rôle énorme dans l'histoire de notre région. Aujourd'hui encore, Victor Emmanuel II est omniprésent dans l'histoire italienne. En Italie, énormément de rues, de places, de monuments portent son nom. C'est un peu l'équivalent d'une figure fondatrice nationale. Et ici, en Savoie, son histoire rappelle nos racines profondément liées à l'Italie. Et donc voilà, c'était donc la réponse. C'était Victor Emmanuel II, un prince de la maison de Savoie, qui est devenu le premier roi de l'Italie unifiée. Et c'est un personnage clé de notre histoire locale.
2: Merci pour ces belles infos.
1: Voilà, toutes les infos du coup, et surtout du lien entre la Savoie et l'Italie. Si vous vous posez des questions du pourquoi il y a autant de signes italiens en Savoie et inversement pourquoi autant de signes savoyards en Italie, c'est que derrière il y a il y a forcément une histoire commune.
2: Oui, on le constate tous les ans quand on a l'ouverture du col du Petit Saint-Bernard, où chacun déneige de son côté et c'est une joie de se retrouver quand les deux routes sont complètement déneigées. Ils fêtent d'ailleurs ce déneigement parce que ça permet de retrouver les liens de côté de chaque vallée. Et du coup, on retrouve ce fort lien qui a unifié en fait la France à l'Italie, enfin la Savoie à l'Italie, pour être plus sûr. Et du coup, c'est vrai que c'est des choses qui restent des traditions, qui restent bien ancrées malgré tout. Et c'est vrai que lors des ouvertures de ces cols, qui sont frontaliers avec l'Italie, ça reste des fêtes. C'est génial. Ça montre que notre histoire, elle est bien là, elle est bien ancrée. On sait d'où on vient et qu'on n'oublie pas. Donc, c'est chouette. La question du jour était une belle question, puisque c'était une question plus histoire que géographie, pour le coup. Et du coup, ça a bien de rappeler un petit peu les origines d'où on vient, d'où on est, où on habite.
1: Voilà, oui, après, oui, on va essayer d'alterner un peu les infos sur la question du jour. On va essayer de vous... Alors, on vous donne beaucoup de géographie, hein, il y a des passionnés de géographie, on le sait. Mais on va vous donner un peu de... Un peu d'histoire, un peu de patrimoine, un peu de tout ce qui fait justement notre
2: force.
1: Beau territoire, voilà. De Savoie, avec un grand S. Allez, on va s'écouter les infos locales, la météo de demain, savoir si le week-end va être beau ou pas, et un peu de musique, et on se retrouve juste après sur MDS Radio pour la dernière partie de l'émission.
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3: L'actualité de ce vendredi 29 mai sur M2S Radio. Hier, jeudi 28 mai. Une très grande partie du personnel du Collège de la Combe de Savoie d'Albertville était en grève. Une action qui fait suite à la décision du département de la Savoie de suspendre le projet de reconstruction de l'établissement prévu initialement à l'horizon 2029 à cause de la baisse démographique prévue d'ici 2035. Un chantier estimé à 40 millions d'euros. Les syndicats dénoncent une décision inadmissible alors que le collège, conçu à l'origine pour 500 élèves, en accueille aujourd'hui plus de 700 dans des locaux délabrés et mal isolés. Toute la matinée, ils ont diffusé un tract aux automobilistes en rappelant qu'une pétition avait été lancée en ligne. De son côté, le département de la Savoie précise dans un communiqué de presse que, par esprit de responsabilité, le département ne construira pas des collèges vides. Et dit attendre des projections claires avant d'engager des travaux, tout en maintenant ses investissements là où les besoins sont avérés. Les projets de restructuration des collèges de Boigne à La Motte-Servolex et Combe de Savoie à Albertville sont donc aujourd'hui suspendus, dans l'attente d'une vision consolidée des effectifs ainsi que des ouvertures et fermetures des classes envisagées par l'éducation nationale. Un incendie d'ampleur s'est déclaré dans la soirée du mercredi 27 mai, au niveau de la zone industrielle de La Prairie, à Vauglans, en Savoie. Ce sont les locaux de Friax Industries, fabricants de machines industrielles qui ont été touchés. Selon la préfecture de la Savoie, une explosion s'est déclenchée dans le bâtiment alors que l'incendie avait déjà été éteint. 11 pompiers ont été blessés par la déflagration, dont un qui a été transporté à l'hôpital en urgence absolue. Jeudi matin, l'accès à la zone industrielle était à nouveau possible. Des équipes de sapeurs-pompiers étaient toutefois sur place pour investiguer les locaux de l'entreprise qui a brûlé. 600 mètres carrés de bâtiments ont été détruits.
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3: Le soleil brillera une nouvelle fois généreusement sur la région demain samedi, malgré un léger voile nuageux sans conséquence. Les températures seront encore très élevées et l'ambiance sera chaude ce week-end. 18 degrés de minimal et même jusqu'à 32 degrés de maximal. La pollinisation, ce sera rouge pour les graminées, orange pour le plantain et jaune pour le chêne. L'indice UV est de 9 sur 12. Pensez à bien vous protéger du soleil. La qualité de l'air sera mauvaise à Albertville et Ugine.

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1: Allez, dernière partie de l'émission de l'après-midi M2S, dernière émission de la semaine. Et forcément, qui dit dernière partie, dit info insolite.
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1: L'info insolite qui aurait pu être positive aussi hein, au final. On va parler d'un héros. On va parler d'un héros qui bosse dans un glacier à Annecy. Cette histoire est à la fois insolite, adorable et très locale. Direction la vieille ville d'Annecy au bord du Thiou. Forcément, il y a tous les touristes, il y a les ponts, les canards. Et là, au bout d'un moment, petite scène de panique. Un petit caneton se retrouve piégé dans le courant, coincé au pied d'une chute d'eau près du petit barrage. Impossible pour lui de remonter. La maman canne, elle est là, elle attend, mais le petit, lui, lutte contre le courant. Et clairement, ça commence à sentir pas bon pour lui. Et là, Morgane, un jeune employé du glacier Maison Perrière, voit la scène. Pas de grande réflexion, pas de quelqu'un devrait faire quelque chose, non. Le gars saute directement dans l'eau, dans le Thiou. Et oui, le Thiou, pas forcément connu pour être une piscine chauffée, hein, surtout à cette époque. Il nage à contre-courant, récupère le petit caneton et le met à l'abri dans une cagette à bananes. Et franchement, rien que cette image mérite un film. Et le meilleur, c'est que le petit caneton a pu être remis de l'autre côté du pont et là où sa maman l'attendait. Et la fin heureuse, hein, c'est la petite réunion de famille, petit moment made in Disney, ouais. En plein Annecy. Quoi. Évidemment, quelqu'un a filmé la scène et la vidéo a explosé sur les réseaux sociaux parce qu'il faut le dire, hein, voir un mec se jeter à l'eau en pleine vieille ville pour sauver un caneton, c'est exactement le genre de contenu qu'Internet adore. Et franchement, entre les interventions héroïques classiques et excusez-moi, je vais sauter, il y a un canard qui est qui est coincé entre deux cornets de glace, bah, c'est assez unique, quoi.
2: Ouais, tout à fait. C'est bah après c'est vraiment c'est insolite, hein. On est dedans, hein. On est carrément dans notre brique. Bravo à ce jeune homme parce que c'est vrai, on aurait pu se dire oh, c'est un petit caneton, c'est bon quoi. Sauf que non, c'est un petit caneton, mais il est là, il fait partie de la vie et du coup sauter dans le Thiou à cette époque, ouais, comme tu dis, c'est courageux parce que l'eau elle est pas chaude et il y a du courant.
1: En plus. On en a parlé il y a peu de temps.
2: Il y a vraiment du courant. Et du coup, il faut pas se faire happer non plus. Bon, après, c'est pas profond non plus. Mais on peut être vite emporté. Et lui, le petit caneton qui, pendant 2 heures, a essayé de ramer contre courant pour pouvoir se sauver, a vu l'arrivée de cet humain d'un bon œil, puisqu'il a retrouvé sa petite maman. Sur les bords du Thiou, donc chouette vidéo. N'hésitez pas à aller la regarder sur les réseaux, elle est diffusée. Donc c'est chouette. On est vraiment dans l'info positive, quoi. Donc c'est plutôt cool.
1: C'était l'info positive insolite, surtout insolite, mais qui est, comme tu l'as dit, qui est aussi positive. Allez, tu sautes où toi?
2: Oula, je sais pas. Justement, ça a tout sauté.
1: Ah, bah voilà.
2: Voilà, tu vois, c'est toujours pareil. Ça a tout sauté.
1: Bah, arrête de niouler un peu, quoi.
2: Ah, j'ai plus rien.
1: Ouais, tu niouls, quoi.
2: Ouais, ça doit être ça. Ah, et voilà.
1: Bah, si, c'est ça.
2: Allez.
1: Alors, niouler.
2: Niouler. Oh là là, niouler. Qui connaît pas le mot niouler?
1: Bah, voilà. Alors.
2: Petite expression savoyarde, niouler, râler doucement, avancer sans énergie, faire les choses entrer dans les pieds. Ou alors, bien sûr, niouler, c'est aussi chouiner, quoi. Pleurer, pleurnicher. Faire les choses à contre-cœur. Voilà. Donc, bien souvent, on dit ça à nos enfants. Hein. Allez, arrête de niouler, on va être en retard. C'est souvent l'expression qu'on entend aux abords des écoles. Ou alors dans les chaumières, comme diraient les anciens, dans les chaumières, on entend ça. Arrête de niouler, C'est fatigant. Voilà. Donc c'était le petit mot montagnard, la petite taquinerie qu'on trouve dans, dans nos villages. Arrête de gnouler, on va être en retard. C'est la petite expression du jour.
1: Eh ben très bien, merci pour cette expression, ce lexique voilà. savoyard que vous retrouvez chaque jour dans l'après-MDS. Si vous avez des expressions, des mots, vous entendez des choses, vous souhaitez nous faire part de certaines expressions, n'hésitez pas à nous le dire, hein, à la fois sur les réseaux, à la fois par mail, à redaction@mordudesavoie.fr, afin qu'on puisse aussi relayer toutes ces expressions, ces mots savoyards, qu'on puisse, voilà, on sait que vous aimez bien cette petite rubrique, qu'on puisse l'étoffer un peu plus. Et bien encore une belle émission, hein. On a voyagé, on a été du côté de Bozelle, on a été du côté de Lyon, on a été voir notre premier roi italien, en Italie du coup, on a sauté dans le Thiou,
2: au frais
1: pour aller voir les cantons, en un canton, et voilà, et en fait on n'a pas gnoulé aujourd'hui.
2: Non, donc, non voilà. Puis on va pas gnouler tout de suite, c'est le week-end.
1: Et en plus on va pas gnouler tout de suite, c'est le week-end, donc voilà. C'est cool. On verra la semaine prochaine qui va être une nouvelle semaine, une vraie semaine de 5 jours, j'allais dire de 4 jours. J'ai pris l'habitude qu'on va entamer cette dernière ligne droite du mois de juin. On va vous proposer des émissions jusqu'au vendredi 3 juillet et après petite pause estivale avant la rentrée. Avant la rentrée, mais vous inquiétez pas. Tout l'été, vous aurez des best-of, vous aurez des trucs sympas, toutes nos expressions, toutes nos infos insolites, positives, tout ce que vous avez pu apprendre en géographie, patrimoine, animalier, et tout ce qu'on vous a raconté depuis maintenant février. Donc ça fait un peu. Donc voilà, bah écoutez, on vous souhaite un bon week-end. Vous allez retrouver ce soir à partir de 21h le DJ résident Robin Frickel sur M2S Radio. Demain matin et dimanche matin, il y aura Greg qui sera avec vous pour la matinale lounge de 6h à midi. Et vous allez pouvoir retrouver la matinale semaine dès lundi à partir de 6h avec Damien et Edouard. Et nous, on se retrouve toujours lundi à partir de 16h. Et puis voilà, c'est
2: jusqu'à
1: déjà bien.
2: 18h,
1: jusqu'à
2: voilà.
1: 18h.
2: Comme tous les jours.
1: Comme tous les jours, voilà.
2: On vous souhaite un excellent week-end et profitez de ce beau week-end pour pouvoir écouter notre radio sur vos terrasses, dans vos voitures, dans vos déplacements. Et on vous dit à la semaine prochaine.
1: À la semaine prochaine sur M2S Radio.
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1: Le comité des fêtes de Tours-en-Savoie organise le dimanche 7 juin à partir de 11h sa traditionnelle fête de la cerise. Au programme, chant des enfants, repas savoyard à 16€, structure gonflable, une ambiance festive vous attend avec des jeux accessibles à tous, des lots à gagner, des pâtisseries locales et surtout le grand concours de lancer de noyaux. Réservation sur Ello Asso, Tours-en-Savoie, plus d'informations au 06 74 63 84 81. Au 06 74 63 84 81. Un événement en partenariat avec M2S Radio. Le club kickboxing Albertville organise un gala multibox le samedi 30 mai de 11h à 19h au parc du Val des Roses, 23 rue Georges Lamarque à Albertville. Plus de renseignements au 06 85 94 90 67. Au 06 85 94 90 67.
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1: L'actualité de ce vendredi 29 mai sur M2S Radio. Hier, jeudi 28 mai, une très grande partie du personnel du Collège de la Combe de Savoie d'Albertville était en grève. Une action qui fait suite à la décision du département de la Savoie de suspendre le projet de reconstruction de l'établissement prévu initialement à l'horizon 2029 à cause de la baisse démographique prévue d'ici 2035. Un chantier estimé à 40 millions d'euros. Les syndicats dénoncent une décision inadmissible alors que le collège, conçu à l'origine pour 500 élèves, en accueille aujourd'hui plus de 700 dans des locaux délabrés et mal isolés. Toute la matinée, ils ont diffusé un tract aux automobilistes en rappelant qu'une pétition avait été lancée en ligne. De son côté, le département de la Savoie précise dans un communiqué de presse que, par esprit de responsabilité, le département ne construira pas des collèges vides et dit attendre des projections claires avant d'engager des travaux, tout en maintenant ses investissements là où les besoins sont avérés. Les projets de restructuration des collèges de Boigne à La Motte-Servolex et Combe de Savoie à Albertville sont donc aujourd'hui suspendus, dans l'attente d'une vision consolidée des effectifs ainsi que des ouvertures et fermetures des classes envisagées par l'éducation nationale. Un incendie d'ampleur s'est déclaré dans la soirée du mercredi 27 mai au niveau de la zone industrielle de La Prairie à Vauglans en Savoie. Ce sont les locaux de Friax Industries, fabricants de machines industrielles qui ont été touchés. Selon la préfecture de la Savoie, une explosion s'est déclenchée dans le bâtiment alors que l'incendie avait déjà été éteint. 11 pompiers ont été blessés par la déflagration, dont un qui a été transporté à l'hôpital en urgence absolue. Jeudi matin, l'accès à la zone industrielle était à nouveau possible. Des équipes de sapeurs-pompiers étaient toutefois sur place pour investiguer les locaux de l'entreprise qui a brûlé. 600 mètres carrés de bâtiments ont été détruits.
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1: Le soleil brillera une nouvelle fois généreusement sur la région demain samedi, malgré un léger voile nuageux sans conséquence. Les températures seront encore très élevées et l'ambiance sera chaude ce week-end. 18 degrés de minimal et même jusqu'à 32 degrés de maximal. La pollinisation, ce sera rouge pour les graminées, orange pour le plantain et jaune pour le chêne. L'indice UV est de 9 sur 12. Pensez à bien vous protéger du soleil. La qualité de l'air sera mauvaise à Albertville et Ugine.

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1: Le comité des fêtes de Tours-en-Savoie organise le dimanche 7 juin à partir de 11h sa traditionnelle fête de la cerise. Au programme, chant des enfants, repas savoyard à 16€, structure gonflable, une ambiance festive vous attend avec des jeux accessibles à tous, des lots à gagner, des pâtisseries locales et surtout le grand concours de lancer de noyaux. Réservation sur Ello Asso, Tours-en-Savoie. Plus d'informations au 06 74 63 84 81. Au 06 74 63 84 81. Un événement en partenariat avec M2S Radio. Le club kickboxing Albertville organise un gala multibox le samedi 30 mai de 11h à 19h au parc du Val des Roses, 23 rue Georges Lamarck à Albertville. Plus de renseignements au 06 85 94 90 67. Au 06 85 94 90 67.
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